Mesdames et messieurs, nous avons l'honneur ce soir de vous présenter la nouvelle collection de Rammstein.

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